Bonjour chers auditeurs, ici Ankara Radio, la voix de la Turquie. Nous sommes le samedi 6 juin 2026 et il est exactement 13h à Ankara et 10h en temps universel coordonné. Mesdames et messieurs, nous sommes heureux de vous retrouver sur les ondes de la radio La Voix de la Turquie, mettant dans la bande des 31 mètres sur 17 740 kHz vers l'Europe, dans celle des 31 mètres sur 9 880 kHz vers l'Afrique du Nord et de l'Ouest, et dans celle des 41 mètres sur 7 360 kHz vers l'Afrique centrale et orientale. Pour nos émissions via satellite, Turksat 4A, polarisation verticale sur la fréquence 11958, Turksat 3A, polarisation horizontale sur la fréquence 11096 et Galaxy 19, polarisation verticale sur la fréquence 11960. Mesdames et messieurs, notre émission de ce jour vous sera présentée par moi-même, Alain Eke, ainsi que notre technicien de son. À la suite de notre bulletin d'information, vous pourrez écouter les programmes intitulés « Sous le ciel d'Anatolie »,« Histoire astrale », « La voix des racines » et « Le sujet du jour ».

Chers auditeurs, avant de passer au détail, voici les principaux titres de notre bulletin d'aujourd'hui. Le président Erdogan appelle à une transition économique équitable dans le monde entier. Les États-Unis et l'Iran échangent des frappes alors que les tensions s'intensifient dans le détroit d'Ormuz. Benjamin Netanyahou rejette le cessez-le-feu actuel au Liban. Des soldats israéliens tuent un bébé palestinien de 7 mois et blessent ses parents en Cisjordanie occupée. Nous considérons le forum du zéro déchet comme une rencontre historique, affirme Emine Erdogan. Mesdames et messieurs, voici à présent les détails. Le président Erdogan appelle à une transition économique équitable dans le monde entier. Le président turc Recep Tayyip Erdogan a déclaré que les crises financières ne pourront être évitées que si le système mondial évolue vers un paradigme économique et financier fondé sur la justice, la moralité, la production et le partage équitable. S'exprimant lors du troisième sommet mondial de l'économie islamique à Istanbul, il a affirmé « Lorsque nous disons qu'un monde plus juste est possible, nous voulons dire que l'humanité n'est pas condamnée à un système unique en matière d'économie et de relations internationales. » Le président Erdogan a également indiqué que la finance participative offre une alternative plus juste et plus sûre dans le contexte actuel d'instabilité mondiale. Les États-Unis et l'Iran échangent des frappes alors que les tensions s'intensifient dans le détroit d'Ormuz. Les gardiens de la révolution iranien ont affirmé avoir frappé des bases ennemies dans le Golfe après que les forces américaines ont bombardé des sites radars en Iran. Le commandement central américain a quant à lui déclaré avoir abattu 4 drones d'attaque unidirectionnels iraniens près du détroit d'Ormuz et mené des frappes contre des sites radars iraniens à Golruk et sur l'île de Keshm. La chaîne de télévision d'État iranienne, IRIB, citant les gardiens de la révolution, a indiqué que ces frappes faisaient suite à ce qu'elle a qualifié d'offensive américaine.

0: haine meurtrière pour les enfants sur Sirik et l'île de Keshm. Téhéran a également revendiqué une attaque contre le quartier général de la 5e flotte américaine à Bahreïn, ce que Washington a démenti dans un contexte de cessez-le-feu fragile. Le président Donald Trump a reconnu que l'Iran conservait des capacités militaires. Ils ont des missiles et des drones, je dirais en pourcentage peut-être 21 ou 22% de leurs missiles, a-t-il déclaré. Benjamin Netanyahou rejette le cessez-le-feu actuel au Liban. Benjamin Netanyahou a déclaré qu'aucun accord de cessez-le-feu n'avait été conclu avec le Liban, alors que les forces israéliennes tuent encore 20 personnes lors de l'invasion en cours, violant ainsi une trêve négociée par les États-Unis. Selon la chaîne de télévision israélienne Kan, Netanyahou, recherché par la Cour pénale internationale, a affirmé que l'accord n'est pas encore finalisé et que, du point de vue Israël, il n'y a actuellement aucun accord. Il a ajouté que le cadre du cessez-le-feu n'a pas été entièrement élaboré et n'est pas encore finalisé.
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0: Des soldats israéliens tuent un bébé palestinien de 7 mois et blessent ses parents en Cisjordanie occupée. Selon le ministère palestinien de la Santé, l'armée israélienne a tué un nourrisson de 7 mois, Samfat Abu Haykal, et blessé ses parents par des tirs vendredi soir dans le sud de la ville d'Hébron. Le directeur d'un hôpital local a indiqué que l'enfant avait été pris en charge dans un état grave avant de succomber, tandis que l'agence de presse palestinienne, Wafa, a précisé que les soldats avaient ouvert le feu sur le véhicule de la famille. Dans une rare confession, l'armée israélienne a reconnu sa responsabilité dans la mort du bébé et a déclaré, selon les médias israéliens, qu'une enquête était en cours. Cet événement s'inscrit dans un contexte de violence quasi quotidienne menée par l'armée et les colons sionistes armés en Cisjordanie occupée depuis octobre 2023. Selon un bilan de l'AFP basé sur les données officielles, au moins 1080 Palestiniens ont été tués depuis cette date. Parallèlement, le territoire subit une transformation profonde marquée par des déplacements de population, des raids et l'expansion de colonies illégales. L'ONU rapporte qu'au moins 12 000 Palestiniens ont été déracinés ou expulsés depuis 2020 face à l'intensification des démolitions de maisons et des arrestations. Aujourd'hui, près de 750 000 colons israéliens vivent illégalement sur les terres palestiniennes occupées, dont environ 250 000 à Jérusalem-Est occupée. Les Palestiniens commémorent l'anniversaire de la Nakba dans un contexte d'occupation israélienne persistante. Les Palestiniens ont commémoré le 59e anniversaire de la guerre israélo-arabe de 1967, connue en arabe sous le nom de Nakba, qui signifie « revers », dans un contexte de génocide israélien persistant à Gaza et d'occupation continue de la Cisjordanie et du Liban. La guerre de juin 1967 s'est résultée par l'occupation de la Cisjordanie, de Jérusalem-Est, de Gaza, de la péninsule égyptienne du Sinaï et du plateau syrien du Golan par Israël. Cette année, cet anniversaire est commémoré dans un contexte d'occupation israélienne prolongée et de graves crises humanitaires. Les responsables palestiniens décrivent la période actuelle comme l'une des plus difficiles depuis la guerre de 1967. Depuis octobre 2023, plus de 70 000 Palestiniens ont été tués et plus de 120 000 blessés dans la guerre génocidaire menée par Israël à Gaza, selon les autorités palestiniennes. On estime que beaucoup d'autres sont encore sous les décombres. En Cisjordanie occupée, 1 168 Palestiniens ont été tués, 12 666 blessés, environ 23 000 arrêtés et 33 000 déplacés depuis octobre 2023. Poutine exclut toute rencontre en face-à-face avec Zelensky. Le président russe Vladimir Poutine a déclaré qu'il n'y avait aucun intérêt pour le moment à rencontrer le président ukrainien Volodymyr Zelensky suite à la lettre ouverte de ce dernier proposant des pourparlers directs pour mettre fin à la guerre.

0: Il a qualifié la lettre de remarque plutôt déplacée et s'est demandé si elle visait à faciliter les négociations ou, au contraire, à les entraver. S'exprimant lors du Forum économique annuel russe, Poutine a critiqué le message et réaffirmé qu'il ne voyait actuellement aucune justification à une rencontre.
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0: Nous considérons le forum du zéro déchet comme une rencontre historique, affirme Emine Erdogan. Emine Erdogan, épouse du président turc Recep Tayyip Erdogan, a participé à l'ouverture du forum du zéro déchet 2026 à l'aéroport Atatürk, organisé sous les auspices de la préfecture d'Istanbul et coordonné par la Fondation du zéro déchet. Elle a souligné qu'Istanbul, capitale historique reliant les civilisations, accueillait pour cet événement des représentants de 183 pays, plus de 500 institutions et plus de 5000 participants, illustrant ainsi l'union de l'humanité autour d'un idéal commun. Dans son discours, elle a alerté sur l'existence d'un continent de déchets de 1,6 million de kilomètres carrés dans le Pacifique Nord, soit près du double de la superficie de la Turquie, témoignant d'une crise profonde de consommation et de gaspillage. Elle a rappelé que le déversement quotidien de plastique équivalent à 2000 camions poubelles et la présence de microplastiques de l'Antarctique jusqu'au sommet de l'Everest dépasse le cadre d'une simple pollution. Placé sous le thème « La route vers Antalya », le zéro déchet comme action climatique, ce deuxième forum constitue un seuil crucial vers le sommet sur le climat COP31. Emine Erdogan a affirmé que le mouvement zéro déchet représente une action climatique transformative pour préserver les ressources. Enfin, elle a exprimé sa gratitude envers la Fondation du zéro déchet, la préfecture d'Istanbul et les ministères impliqués. Avertissement des États-Unis concernant Ebola. La situation pourrait atteindre le niveau le plus meurtrier de l'histoire. L'augmentation de l'épidémie d'Ebola en Afrique centrale a atteint un point dangereux, menaçant la sécurité sanitaire mondiale. Les analyses de modélisation informatique publiées par les Centres pour le contrôle et la prévention des maladies, CDC, des États-Unis indiquent que le nombre de cas dans la région pourrait bientôt dépasser le seuil des 10 000 à 20 000. Les experts avertissent que la situation actuelle suit une trajectoire similaire à celle de l'épidémie de 2014-2016 en Afrique de l'Ouest qui avait causé plus de 11 000 décès. Les responsables des CDC soulignent que ce scénario effrayant sera inévitable sans des interventions de santé publique rigoureuses. Les centres africains de contrôle et de prévention des maladies rapportent environ 400 cas confirmés et 63 décès, bien que de nombreux cas cachés subsistent en raison du manque de diagnostic. Cette vague est causée par une souche spécifique nommée Bundibugyo, transmise par les fluides corporels particulièrement dangereuse, car elle ne dispose d'aucun traitement ni vaccin spécifique approuvé. Face à cette gravité, l'Organisation mondiale de la santé, l'OMS, a déclaré une urgence sanitaire mondiale en mai dernier. Au-delà des insuffisances médicales, la lutte contre l'épidémie est entravée par des crises géopolitiques. Les conflits armés entre le gouvernement congolais et le groupe rebelle M23, soutenu par le Rwanda, ainsi que les attaques de groupes liés à l'organisation terroriste Daesh, compliquent l'accès des équipes médicales à la région. Enfin, les scientifiques appellent que ces projections basées sur des données limitées comportent une marge d'erreur élevée, soulignant la difficulté de prévoir avec exactitude l'évolution des épidémies. Le Pentagone relève le niveau de menace d'espionnage israélien à critique. Selon des informations de NBC News, le Pentagone a hissé au niveau maximal son évaluation de la menace de contre-espionnage visant Israël, qualifiant cette dernière de critique. Cette décision de la Defense Intelligence Agency, DIA,

repose sur un document de 7 pages détaillant des incidents spécifiques liés à des activités d'espionnage de plus en plus agressives de la part d'Israël. Les inquiétudes concernent notamment la surveillance de hauts responsables américains dans le but d'obtenir des informations sur les délibérations internes de l'administration Trump concernant les conflits au Moyen-Orient. Cette alerte renforcée survient dans un contexte de tension entre le président Donald Trump et le premier ministre israélien Benjamin Netanyahou au sujet de la guerre contre l'Iran et des offensives au Liban, illustré par un appel téléphonique tendu. Les experts soulignent qu'Israël suit de près les choix américains entre la reprise d'attaques militaires majeures ou une solution négociée. L'ambassade d'Israël à Washington a démenti ces accusations, les qualifiant de totalement fausses, tandis que le Pentagone s'est refusé tout commentaire et qu'un responsable de la Maison-Blanche a nié l'information. Néanmoins, des spécialistes décrivent les services de renseignement israéliens comme hyper agressifs et très intéressés par les activités américaines. Mesdames et messieurs, c'est la fin de notre journal sur les ondes de la radio La Voix de la Turquie.

Chers auditeurs, nous poursuivons avec une petite pause musicale. Sur nos ondes, vous allez écouter Sezen Aksu qui va nous chanter Ikili Delilik, le délire à deux, et également Beksan qui va nous chanter Zaf.

Le ciel caché dans la pierre, les traces de l'astronomie dans l'architecture anatolienne. Dans l'Anatolie du XIIIe siècle, au cœur de ce climat intellectuel aux multiples strates, l'astronomie ne demeura pas confinée aux cellules des médressas, aux papiers éclairés par la lueur des lampes à huile, ni aux colonnes silencieuses des tables astronomiques. L'immense savoir mathématique accumulé sur le ciel, les calculs exigeants du système sexagésimal, les arcs abstraits, de la trigonométrie sphérique, des mouvements circulaires des planètes, s'unit alors au génie architectural de l'époque pour venir s'inscrire jusque dans le cœur des villes, dans la masse même des grands monuments de pierre. Celui qui franchissait le seuil d'une médersa pénétrait souvent, sans le savoir, non seulement dans un lieu d'enseignement, mais dans un espace dont les proportions, l'orientation et la lumière avaient été minutieusement calculées. La pierre gardait le

silence. Pourtant, l'ordre qu'elle déployait n'était pas étranger à celui du ciel. L'endroit où cette empreinte se laisse sentir avec le plus de force est le plus clairement dans l'histoire, et la médersa de Jajabey à Kırşehir. La charte de fondation datée de 1272 précise elle-même que cet édifice fut consacré à l'ilmi heyet ve nujum, autrement dit à l'enseignement de l'astronomie. À elle seule, la médersa de Jajabey ressemble à une forteresse de l'identité institutionnelle de l'astronomie en Anatolie. Toutefois, à Jajabey, le savoir du ciel ne vit pas seulement dans les manuscrits. Il habite aussi ce célèbre bassin situé au cœur du bâtiment, ainsi que l'ouverture circulaire percée au sommet de l'édifice. Selon le récit transmis parmi la population, les étoiles n'étaient pas observées directement dans le ciel, mais à travers le reflet tombant à la surface immobile de ce bassin. Nous ne possédons certes aucun traité technique décrivant précisément cette méthode. Pourtant, le simple fait qu'un tel dispositif ait été placé au centre même d'un lieu consacré à l'enseignement de l'astronomie constitue l'un des signes les plus éloquents de cette rencontre non fortuite entre le ciel et la pierre. Une étoile, presque invisible dans l'obscurité de la coupole nocturne, pouvait ainsi devenir à la surface de l'eau un point plus calme, plus stable, presque mesurable. Cette seule possibilité suffit déjà à faire comprendre que cet aménagement placé au centre du bâtiment n'avait rien d'un simple ornement. C'est ici que le savoir astronomique faisait descendre le ciel jusque dans la cour de la médersa, transformant cette sphère lointaine et abstraite en une réalité observable et mesurable. À Sivas, la médersa de Gökmedrese révèle surtout le lien entre l'astronomie et l'architecture à travers les notions de temps et de calendrier. L'origine même du nom Gök, qui signifie « ciel » en turc, demeure encore aujourd'hui sujet à débat. Vient-il des carreaux de faïence turquoise qui recouvraient autrefois sa façade?

0: construction à l'idée même du ciel. Le signe le plus visible de ce lien avec l'astronomie apparaît dans les figures du calendrier turc des 12 animaux sculptés sur le portail monumental. Ces reliefs montrent comment le savoir céleste s'est mêlé à l'ancienne tradition calendaire venue d'Asie centrale pour s'inscrire dans la pierre comme un système organisant la vie sociale. Certains chercheurs avancent également que l'orientation du bâtiment et sa manière de recevoir la lumière pourraient résulter de choix astronomiques délibérés et que les angles des équinoxes et des solstices auraient été pris en compte dans sa conception. Même si les preuves précises restent limitées sur ce point, les architectes du XIIIe siècle, capables de calculer la Qibla et d'établir des calendriers, prenaient nécessairement en compte les mouvements du ciel dans la conception de leur édifice. À Konya, la Medersa Inje Minareli, littéralement la Medersa au minaret élancé, exprime davantage cette relation à travers la Hendese, autrement dit la géométrie. Même si aucun témoignage direct d'observation astronomique ne nous est parvenu, le travail de la pierre dans cet édifice représente l'un des sommets du savoir géométrique de son époque. Les motifs de nœuds infinis sculptés sur le portail, tout comme les compositions étoilées, ne révèlent pas d'un simple décor esthétique. Ils traduisent dans l'architecture le langage même de l'astronomie de cette époque, celui des cercles, des arcs et des angles. L'immense ordre du ciel se transforme ici, entre les mains des maîtres artisans, en une symétrie de pierre d'une remarquable rigueur. Ces entrelacs circulaires, qui semblent se prolonger à l'infini sans jamais se toucher, résonnent comme le reflet architectural d'une idée centrale de l'astronomie de l'époque, celle du mouvement circulaire parfait. Ici, la frontière entre ornement et mathématiques devient presque imperceptible. Il faut toutefois souligner une distinction essentielle. Ces édifices n'étaient pas de vastes observatoires autonomes comparables à ceux de Maraga ou de Samarcande. La situation en Anatolie était différente, peut-être même plus englobante. L'astronomie n'y existait pas uniquement dans des centres fermés remplis d'instruments monumentaux. Elle se manifestait aussi dans les cours des établissements d'enseignement, dans la détermination des heures, dans le calcul de la Qibla, autrement dit au cœur même de la vie quotidienne. Ainsi, lorsque l'on observe les Medersa Seljoukides, deux héritages apparaissent simultanément. D'un côté, un enseignement attesté par les textes et les documents, de l'autre, ce lien profond avec le ciel, inscrit dans l'architecture elle-même et enrichi au fil du temps par les récits populaires. Même si chacune de ces traditions ne peut être prouvée de manière technique, elle explique pourquoi ces édifices continuent depuis des siècles d'être perçus comme des lieux proches du ciel. Au fond, dans l'Anatolie du XIIIe siècle, les esprits voués au calcul cherchaient à retrouver sur Terre, au cœur même de la pierre, un reflet de l'immense ordre céleste. Ces Medersa n'étaient pas seulement des lieux d'enseignement. Elles demeurent les traces les plus solennelles d'une civilisation qui cherchait à comprendre le ciel. Sous la lumière âpre de l'Anatolie, sous ses horizons ouverts et son ciel immense, ces monuments restent les témoins silencieux de la manière dont l'esprit humain, en levant les yeux vers le ciel, apprenait aussi à s'ancrer plus fermement dans la terre.
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Dans la profondeur de la nuit, le vent redessine les lignes oubliées de la steppe. Une main invisible glisse sur le temps. Elle effleure les pierres, les langues, les mémoires. C'est cela que nous appelons le vent, Kipchak. Ce flux immémorial qui porte le passé jusqu'au présent, qui mêle la voix au silence. Les Turcs, Kipchak, constituent un puissant peuple turcique qui a vécu tout au long du Moyen Âge sur un vaste territoire eurasiatique s'étendant du nord de la mer Noire à la Crimée en passant par l'axe Volga-Oural jusqu'en Europe orientale. Les Turcs, Karaïtes, quant à eux, forment un groupe turcique plus modeste mais profondément enraciné, apparu principalement en Crimée, avant de se répandre en Lituanie, en Pologne et dans diverses régions d'Europe orientale. Le lien entre ces deux peuples se tisse moins au sein d'une même structure politique que dans la continuité historique et le contact culturel. Les Turcs karaïtes se sont développés au cœur du monde steppique Kipchak, ont largement préservé l'héritage linguistique du Turc Kipchak et se sont nourris de la trame culturelle de cette région. Il représente ainsi une branche singulière, prolongement authentique du monde Kipchak. Les exemples culturels les plus proéminents des Turcs Kipchak et Karaïtes se lisent clairement dans leur mode de vie et dans leur continuité culturelle. Pour les Kipchak, cet héritage prend la forme d'un vaste horizon culturel eurasiatique façonné par la culture nomade équestre de la steppe, la tradition épique et la puissance du récit oral. Pour les Turcs karaïtes, cet héritage se manifeste à travers le karaïm, leur langue qui préserve le substrat kipchak, une esthétique de vie sobre et mesurée, une culture de l'habitat façonnée par l'architecture de pierre et une remarquable continuité culturelle perpétuée dans les manuscrits et la mémoire orale. Ce qui fait la singularité des Kipchak, c'est leur capacité à conjuguer une culture steppique nomade avec une haute littérature orale et un mode de vie guerrier et itinérant. Ce qui distingue les Karaïtes, c'est d'avoir transposé cet héritage linguistique et mémoriel Kipchak dans la vie sédentaire en le convertissant en une esthétique culturelle plus intérieure, silencieuse et centrée sur le texte. Les Turcs karaïtes comptent parmi les communautés qui ont élaboré une esthétique culturelle singulière au sein de la mémoire steppique Kipchak. Leur identité s'est forgée entre ruptures historiques, empreintes de la langue et cartes silencieuses laissées par les migrations. Elle a existé non pas comme une forme figée, mais comme un art de vivre sans cesse reconstruit au fil du temps. L'aspect le plus marquant de ce mode de vie est une conception esthétique pétrie de simplicité. Dans une perception de l'existence à la fois mesurée, dépouillée et profonde, l'espace n'est pas seulement un abri. Il est l'équilibre que la mémoire tisse avec la pierre, le bois,

0: vide. Chaque détail porte la trace silencieuse du passé. Le vaste horizon de la géographie Kipchak se mue, dans l'esthétique karaïte, en une sensibilité tournée vers l'intérieur. L'ouverture de la steppe cède la place à une perception ancrée dans les détails et ce qui est infime devient signe chargé de sens intense. La langue est le vecteur le plus puissant de cet univers, le karaïm, qui porte en lui les traces du turc Kipchak, n'est pas seulement un outil de communication, il est une forme de mémoire. Tandis que la tradition orale se façonne autour de moments modestes, mais profonds, loin de tout accès, le temps cesse d'être linéaire pour acquérir une structure stratifiée. Le passé y subsiste comme un ombre qui continue de vivre au cœur du présent. Les exemples culturels les plus proéminents des Turcs Kipchak et Karaïtes se lisent clairement dans leur mode de vie et leur continuité culturelle respective. Pour les Kipchak, cet héritage prend la forme d'une culture nomade, équestre, de la steppe, d'une tradition épique et d'un puissant univers narratif oral. Pour les Turcs Karaïtes, il se manifeste à travers le karaïm, qui préserve le substrat du turc Kipchak, une esthétique de vie simple et mesurée, une culture sédentaire façonnée par l'architecture de pierre et une continuité culturelle perpétuée dans les manuscrits et la mémoire orale. Ce qui distingue les Kipchak, c'est leur capacité à conjuguer culture steppique nomade et mode de vie guerrier et itinérant. Ce qui fait l'originalité des Karaïtes, c'est d'avoir transposé cet héritage dans la vie sédentaire en le convertissant en un univers esthétique plus intérieur, silencieux et centré sur le texte. Dans ce processus, la dispersion des Turcs Karaïtes vers de nouvelles contrées n'a pas fragmenté leur culture. Elle l'a enrichie de strates supplémentaires. Chaque nouvelle terre a apporté une interprétation inédite à l'ancienne mémoire. C'est pourquoi la culture karaïte n'est pas une tradition figée, mais une structure de sens en perpétuel mouvement. Le changement n'y est pas une rupture, mais une autre forme de continuité. Le vent Kipchak est précisément le nom de cette permanence, telle une brise qui, même si sa direction change, ne cesse jamais de souffler, il continue de traverser le temps. Aujourd'hui, les traces que les Turcs Karaïtes ont laissées derrière eux survivent dans les constructions de pierre, les anciens textes et les récits silencieux. Car certaines voix ne disparaissent pas. Elles se perpétuent en changeant simplement de forme. C'est pourquoi les voix qui s'élèvent des racines se font encore entendre.
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Une technologie maîtrisée par une poignée de nations, le compte à rebours est lancé pour l'avion de guerre électronique turc Havasoj. L'industrie de défense turque va continuer à faire parler d'elle avec des projets nouveaux et hautement stratégiques. Dans ce contexte, le Havasoj est l'un des projets phares dont nous entendrons souvent parler prochainement. Des progrès considérables ont été réalisés dans ce travail, auquel de nombreuses entreprises locales ont contribué, au premier rang desquelles Aselsan et tout

sache. Des vols d'essai menés récemment ont été complétés avec succès. Alors, à quoi servent les avions Havasoj et pourquoi sont-ils si importants? De quelle capacité la Turquie disposera-t-elle lorsque ces avions entreront en inventaire? Ahmet Alemdash, chercheur en industrie de défense, a répondu à ces questions au micro de Tel Terabash et nous vous transmettons à présent cet entretien. À quoi servent concrètement les avions Havasoj? Pour répondre, Ahmet Alemdar commence par décrypter l'acronyme. Derrière le terme Havasoj se cache l'expression stand-off jammer, qui se traduit par brouillage à distance, ou plus précisément ici, système de brouillage électronique aéroporté à distance. Comme son nom l'indique, le Havasoj opère à l'écart des zones à risque où l'ennemi pourrait l'intercepter. Le chercheur souligne que ces appareils embarquent des équipements de pointe leur permettant d'endosser des rôles extrêmement spécifiques. Il rappelle également que la Turquie n'a jamais possédé d'avions de mission spéciale dotés de capacités aussi avancées. Depuis le lancement du projet, nous avons été confrontés à divers embargos et à des processus complexes. Pourtant, l'appareil est aujourd'hui sur le point d'entrer en service, se félicite-t-il avant d'ajouter « Il ne faut pas voir le Havasoj comme un simple avion. Il représente tout un écosystème qui englobe les systèmes embarqués, les logiciels et les infrastructures de soutien au sol. Acquérir de telles technologies est une mission quasi impossible. Et même si vous trouviez un pays prêt à vous les céder, cela exigera des budgets absolument colossaux. Des systèmes ultra perfectionnés intégrés à des avions civils. Ahmet Alemdash partage à ce stade plusieurs détails techniques sur l'appareil. Il explique que pour intégrer ce système, le choix s'est porté sur des jets d'affaires civiles de type Bombardier Global 6000 plutôt que sur des avions de transport militaire cargo. Une tendance internationale qu'il résume ainsi. Ces appareils peuvent atteindre des altitudes et des vitesses élevées en un temps record. De plus, ils affichent une excellente autonomie en vol. Le chercheur souligne toutefois que la conversion de ces avions représente un défi d'envergure. Il faut résoudre de lourds problèmes d'ingénierie liés tant à la conception structurelle qu'aux équipements. Le Havasoj est un avion de mission de guerre électronique totalement intégré. En clair, il combinera des missions de soutien électronique et d'attaque électronique au sein d'une seule et même plateforme. Les équipements de soutien permettront d'écouter et de traquer à distance les systèmes adverses tels que les radars et les réseaux de communication. Quant aux modules d'attaque électronique, ils serviront à brouiller et à leurrer ces mêmes systèmes ennemis. Au final, les forces alliées pourront opérer en toute sécurité au sein d'un espace aérien ennemi dont les capacités auront été totalement aveugles. Combiné aux autres éléments de défense aérienne et de guerre électronique, cet appareil va devenir un multiplicateur de force exceptionnel. Qu'est-ce que le Havasoj va concrètement changer? Selon Ahmet Alemdash, le Havasoj va permettre à la Turquie de littéralement aveugler et assourdir l'ennemi, tout en le privant de tout moyen de communication. Le chercheur souligne que si l'appareil assurera un rôle de dissuasion crucial en temps de paix, il s'imposera comme une arme capable de changer la donne en temps de guerre. Porter au plus haut niveau les capacités de guerre électronique de notre pays directement dans le ciel constitue en soi un véritable tournant historique, affirme Ahmet Alemdaj. Il est d'ailleurs tout à fait possible que cette dynamique se décline à l'avenir sous d'autres formes, notamment avec des programmes de drones de guerre électronique. Ces avancées vont permettre aux forces armées turques de formaliser des doctrines militaires qui feront école dans la région et à travers le monde. Fondamentalement, ajoute-t-il, l'ensemble de ces compétences, combinées à l'interopérabilité de nos forces terrestres, navales et aériennes, va considérablement renforcer l'architecture globale de notre défense que nous appelons le dôme d'acier. Enfin, il ne faut pas perdre de vue un élément essentiel. La Turquie accède d'abord par ses propres moyens à des technologies maîtrisées par une poignée de nations seulement avant d'en faire profiter les pays alliés et frères. Je ne doute pas qu'Ankara sera très fréquemment sollicitée pour le Havasoj, ce qui en fera un levier d'influence géopolitique majeur.

Chers auditeurs, avant de conclure notre émission d'aujourd'hui, rappelons les principaux titres de notre bulletin d'information. Le président Erdogan appelle à une transition économique équitable dans le monde entier. Les États-Unis et l'Iran échangent des frappes alors que les tensions s'intensifient dans le détroit d'Ormuz. Benjamin Netanyahu rejette le cessez-le-feu actuel au Liban. Des soldats israéliens tuent un bébé palestinien de 7 mois et blessent ses parents en Cisjordanie occupée. Nous considérons le forum de zéro déchet comme une rencontre historique, affirme Emine Erdogan. Mesdames et messieurs, ici Ankara Radio, la voix de la Turquie, mettant dans la bande des 31 mètres sur 17 740 kHz vers l'Europe, dans celle des 31 mètres sur 9 880 kHz vers l'Afrique du Nord et de l'Ouest, et dans celle des 41 mètres sur 7 360 kHz vers l'Afrique orientale. Nous sommes arrivés une fois de plus à la fin de notre émission d'aujourd'hui qui vous a été présentée par moi-même Hélène Équier ainsi que notre technicien de son. Nous espérons vous retrouver demain à la même heure et sur la même longueur d'onde. Au revoir.